Bonsoir, bonsoir et bienvenue au programme radio de la communauté mauricienne de Canberra avec votre programmateur Bernard Bessois. Pour ce programme, ce jeudi soir et tous les jeudis soirs entre 8h30 et 9h30 sur les ondes ici à Canberra 98.3 FM et sur le site web de la station 6 € 2 € de Canberra. Un bon jeudi à tous les Canberrans qui peuvent écouter nous ce soir, et j'espère qu'ils ont fini bien contents une sélection de musique qui nous faire pour commencer le programme ce soir. Et on a encore plus pour eux après. Et oui, ce programme là, on est arrivé à juillet, le milieu de l'année, nous capables de dire. Le deuxième juillet aujourd'hui, et on est arrivé en plein de l'hiver ici à Canberra. Jusqu'à temps nous pas gagner l'hiver très froid, mais c'est un hiver assez froid mais pas très froid. Alors c'est intéressant que nous pas gagner une température comme normal cet hiver, mais nous gagnons quand même une température un petit peu froid. Mais même avec une température un petit peu froid, je crois que nous pouvons faire un petit effort comme les résidents de Canberra quand le gouvernement peut faire un spectacle pour nous. 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Pour 10 jours, pour une bonne activité dans la cité. Alors, je vous invite de regarder sur visitcanberra.com.au et je vous trouve bon renseignement pour ça pendant ce temps-là. Parce que normalement, en juillet, nous bien rentrons dans l'hiver et nous pouvons commencer à manger un peu. 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Et après le premier mois, juin, que parfois est un petit peu difficile, nous bien contents d'apprécier l'hiver ici à Canberra. Alors, oui. En juillet, là, nous pouvons commencer à avoir l'occasion pour faire un petit saut, pour aller faire l'exercice, pour faire tout ce qui nous comptons faire en hiver. Parce que l'hiver, là aussi, peut passer assez vite. Et après juillet, c'est août. Et en août, nous pouvons commencer à trouver printemps devant nous. Alors, oui, cette période de l'année, parfois, il passe trop vite. Alors, moi, encourage Zut de partir au centre de la cité pour une activité, un spectacle qui pourrait être entre le 8 juillet et le 18 juillet. 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Et
nous espérons que l'Australie pour bien faire et pour continuer à représenter les Australiens dans sa compétition-là. Mais on va voir. C'est un moment très excitant pour les fans de football. Anyway, c'est tout bonne annonce qui m'en a pour ce soir. Pas grand-chose d'autre. Alors, laisse-moi dire tout un petit au revoir pour le moment. Et en plus, qui dit pour une autre partie de musique maintenant. Mais oui, alors au revoir bientôt, à la semaine prochaine. 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Anyway, moi je vous revois à Esther avec ça et à bientôt. 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Mais pour le moment, reste avec moi pour encore à peu près une trentaine de minutes et nous pouvons encore une jolie sélection de musique pour vous. Alors, au revoir et à la semaine prochaine. 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